0: Ah, oui.
1: Oui.
0: Vas-y, Nathalie.
1: Vous êtes 90 ans, meuf.
0: Femme de 20 ans, si je roule en voiture, je vais être bravo.